0: Avec le duo Lune-Vénus, une petite attention vaut mille mots.
1: Bélier, de la douceur et de la lenteur, c'est bon pour votre tempérament de feu.
2: Taureau, votre charme agit dans la magie de l'instant.
3: Savourez les plaisirs simples.
4: Gémeaux, chouchoutez vos proches, pardonnez, cultivez l'harmonie dans votre quotidien.
5: Cancer, c'est une journée idéale pour écrire, transmettre et exprimer vos sentiments.
6: Lion, les présents et les éloges abondent, donnez-en autant que vous en recevez.
7: Vierge, misez sur votre sens de la nuance et votre sincérité pour séduire et convaincre.
8: Balance, respectez votre rythme, vous vous libérez peu à peu d'un poids invisible.
9: Scorpion, votre vie sociale vous porte, les soutiens et les plaisirs sont au rendez-vous.
10: Sagittaire, le ciel vous incite à écouter vos proches, à les protéger et à les choyer.
11: Capricorne, les voyages et les explorations de toutes sortes vous apportent de la joie.
12: Verseau, côté cœur, la lucidité vous guide, vous faites le tri sans vous tromper.
13: Poissons, un échange ou une rencontre réveille en vous des émotions profondes.
14: Belle journée.
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1: Bonjour tout le monde, il est tout juste 6h sur Top Musique. Bienvenue et bon réveil, Erwan et Céline avec David Guetta et Jennifer Lopez. Votre météo pour aujourd'hui et pour ce week-end après l'info Alsace, Céline.
2: Dernière journée de vigilance jaune aux orages et à la canicule en Alsace. Dès demain samedi, on repassera en vert comme la quasi-totalité de l'Hexagone. De violents orages avec de la grêle ont traversé l'Alsace hier soir. Les secteurs de Wissembourg et du Sungo ont été particulièrement touchés et certaines communes ont aussi été privées d'électricité due à l'orage. Et puis les pompiers annoncent que le feu de Fontainebleau est enfin maîtrisé. Il a ravagé quelques 2000 hectares. Une tornade s'est abattue sur la commune de Lichtenberg au nord de Saverne hier soir vers 17h. Elle a duré 5 minutes et a déraciné de nombreux arbres sans faire de blessés. Grosse frayeur hier soir vers 21h30 à Mundolsheim. La sirène d'alerte à la population s'est déclenchée en raison d'un court-circuit lié aux intempéries. La police nationale avait lancé hier soir un avis de recherche pour retrouver un adolescent à Strasbourg. L'enfant a été retrouvé sain et sauf cette nuit. Le tarif de l'électricité va augmenter. Le gouvernement a donné son feu vert pour une hausse de 2,5% des tarifs réglementés au 1er août. Et ça concerne 20 millions de foyers français. C'est la braderie à Colmar ce vendredi et aussi demain samedi toute la journée au centre-ville. Et demain, ça sera aussi le grand déballage des commerçants de Célestat. La 4e édition des Alpagas Bleus à Saverne a commencé hier. À l'affiche du festival, il y avait notamment Soprano. Et malgré la pluie et l'orage, 7500 personnes se sont réunies pour danser. Une ambiance appréciée par les spectateurs.
3: C'est tranquille, c'est sympa, c'est bonne détente. Ça fait du bien. Après une bonne journée de boulot, ça fait du bien.
4: C'est génial parce qu'il y a plein de monde. Toute la génération sont réunies. C'est chouette et il y a énormément d'ambiance. Ouais.
5: C'est festif, il y a du monde, c'est convivial. On boit un coup, on peut manger tranquille, il y a de l'espace pour tout le monde.
2: Et si vous avez manqué le festival hier, pas de panique, les Alpagas Bleus c'est encore aujourd'hui et demain, avec en tête d'affiche Stéphane Echer et Louane. La billetterie est encore ouverte sur le site des Alpagas Bleus. Musique toujours avec un autre festival qui ouvre ce vendredi, le Z51 Fest, jusqu'à dimanche au Tanzmatten de Célestat.
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1: On aura droit à peu près tout ce vendredi dans la région. Une météo très instable avec du soleil, des nuages, de la pluie et des orages. Rien que ça, ne vous faites pas surprendre. Pour les températures, on respire enfin avec un maximum de 25 degrés en Alsace.
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Il est 6h08 et elle est pour les plus courageux. 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Dans les médias, voici Lynn dans ton téléphone. Beau réveil sur Top Musique. Au début.

0: Et bon réveil avec Teddy Swims.
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0: Il est 16h30, beau réveil avec Top Music. Avec Shakira, Burna Boy également pour continuer. Die Die. Et c'est Gwenaël d'Oppenheim qui vient de remporter 4 entrées pour le grand son et lumière de l'été à Ostouz, Projectile, le dernier Kobold. Il y aura encore des places à gagner avant 10h ce matin.
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0: La météo pour ce vendredi et ce week-end après l'info Alsace, Céline.
14: De violents orages avec de la grêle ont traversé l'Alsace hier soir. Les secteurs de Wissembourg et du Sungau ont été particulièrement touchés et certaines communes ont aussi été privées d'électricité due à l'orage. Et puis les pompiers annoncent que le feu de Fontainebleau est enfin maîtrisé. Il a ravagé quelques 2000 hectares. Une tornade s'est abattue sur la commune de Lichtenberg au nord de Saverne hier soir vers 17h. Elle a duré 5 minutes et a déraciné de nombreux arbres sans faire de blessés. Grosse frayeur hier soir vers 21h30 à Mundolsheim. La sirène d'alerte à la population s'est déclenchée en raison d'un court-circuit lié aux intempéries. La police nationale avait lancé hier soir un avis de recherche pour retrouver un adolescent à Strasbourg. L'enfant a été retrouvé sain et sauf cette nuit. Le tarif de l'électricité va augmenter. Le gouvernement a donné son feu vert pour une hausse de 2,5% des tarifs réglementés au 1er août. Et ça concerne 20 millions de foyers français. Des paniers repas sont distribués aux plus précaires tout l'été à Strasbourg. Une aide alimentaire proposée par la ville avec le Secours Populaire et l'association Abribus. L'accès est libre et sans jugement. Écoutez Camille Vega, secrétaire générale du Secours Populaire du Bas-Rhin.
15: En 2025, l'année dernière, c'est plus de 27 000 repas qui ont été distribués durant ces 8 semaines. Si on compare par rapport à 2024, c'est une augmentation de 14%. Si on compare à 2023, c'est une augmentation de 50%. Ça fait de nombreuses années que les associations alertent sur l'augmentation de la pauvreté, sur la précarisation de la société. Et à l'heure actuelle, les moyens nécessaires ne sont toujours pas mis en place parce que les politiques publiques sont clairement pas à la hauteur.
14: Et ces paniers repas sont distribués du mercredi au dimanche entre midi et 14h à la Fabrique du Théâtre à Strasbourg. C'est jusqu'au 30 août. Deuxième journée du festival Les Alpagas Bleus à Saverne avec ce soir les Red Light Dreams, Stéphane Echer et Matt Mata, et il reste des places. Musique toujours avec un autre festival qui ouvre ce vendredi, le Z51 Fest, jusqu'à dimanche au Tanzmatten de Célestat, en intérieur et en extérieur.
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0: Les températures deviennent enfin raisonnables dans la région ce vendredi avec 25 degrés maximum en Alsace. C'est grâce aux orages qui seront présents un peu partout dans le Haut-Rhin comme dans le Bas-Rhin aujourd'hui. Un temps très instable jusqu'à ce soir avec du soleil, de la pluie, des nuages et des orages.

Il est 6h42, mais c'est pas facile de sortir du lit, j'en sais quelque chose. Allez, bon réveil. Ce soir, le mix de Nono, 6 heures de mix dans toute l'Alsace. Et on se met déjà dans l'ambiance avec un autre DJ un peu connu, David Guetta, Andrea Bocelli. Ah ouais, ça c'est une surprise sur Top Music.

0: Il est 7h05, un cri d'amour pour la suite. Avec Lewis Capaldi. Allez-vous tomber amoureuse? Allez-vous tomber amoureux aujourd'hui justement? Ou est-ce que ça sent plutôt la rupture ou les difficultés dans votre couple? Natacha S vous dit tout dans un instant, l'horoscope.
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14: Il est 16h59, votre horoscope présenté par Natacha S. Bonjour Natacha.
15: Hello. Avec le duo Lune-Vénus, une petite attention vaut 1000 mots. Bélier, de la douceur et de la lenteur, c'est bon pour votre tempérament de feu. Taureau, votre charme agit dans la magie de l'instant. Savourez les plaisirs simples. Gémeaux, chouchoutez vos proches, pardonnez, cultivez l'harmonie dans votre quotidien. Cancer, c'est une journée idéale pour écrire, transmettre et exprimer vos sentiments. Lion, les présents et les éloges abondent, donnez-en autant que vous en recevez. Vierge, misez sur votre sens de la nuance et votre sincérité pour séduire et convaincre. Balance, respectez votre rythme, vous vous libérez peu à peu d'un poids invisible. Scorpion, votre vie sociale vous porte, les soutiens et les plaisirs sont au rendez-vous. Sagittaire, le ciel vous incite à écouter vos proches, à les protéger et à les choyer. Capricorne, les voyages et les explorations de toutes sortes vous apportent de la joie. Verseau, côté cœur, la lucidité vous guide, vous faites le tri sans vous tromper. Poissons, un échange ou une rencontre réveille en vous des émotions profondes. Belle journée.
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14: 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Erwan et Céline, pour vous réveiller aujourd'hui, il est 7h01. Bienvenue tout le monde. Lewis Capaldi arrive.
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14: Avant la météo dans la région, l'info Alsace, Céline.
13: Une tornade s'est abattue sur la commune de Lichtenberg au nord de Saverne hier soir vers 17h. Elle a duré 5 minutes et a déraciné de nombreux arbres sans faire de blessés. Grosse frayeur hier soir vers 21h30 à Mundolsheim. La sirène d'alerte à la population s'est déclenchée en raison d'un court-circuit lié aux intempéries. La police nationale avait lancé hier soir un avis de recherche pour retrouver un adolescent à Strasbourg. L'enfant a été retrouvé sain et sauf cette nuit. Le tarif de l'électricité va augmenter. Le gouvernement a donné son feu vert pour une hausse de 2,5% des tarifs réglementés au 1er août. Et ça concerne 20 millions de foyers français. C'est la braderie à Colmar ce vendredi et aussi demain samedi toute la journée au centre-ville. Et demain, ça sera aussi le grand déballage des commerçants de Célestat. La 4e édition des Alpagas Bleus à Saverne a commencé hier. À l'affiche du festival, il y avait notamment Soprano. Et malgré la pluie et l'orage, 7500 personnes se sont réunies pour danser. Une ambiance appréciée par les spectateurs.
18: Bah, c'est tranquille, c'est sympa, c'est bonne détente. Ça fait du bien. Après une bonne journée de boulot, ça fait du bien.
19: Bah, c'est génial parce qu'il y a plein de monde. Toute la génération sont réunies. C'est chouette. Il y a énormément d'ambiance.
20: Ouais, c'est festif, il y a du monde, c'est convivial. On boit un coup, on peut manger tranquille. Il y a de l'espace pour tout le monde.
13: Et si vous avez manqué le festival hier, pas de panique. Les Alpagas Bleus, c'est encore aujourd'hui et demain, avec en tête d'affiche Stéphane Echer et Louane. Musique toujours avec un autre festival qui ouvre ce vendredi, le Z51 Fest, jusqu'à dimanche au Tanzmatten de Célestat. En foot, la préparation de saison se poursuit pour les joueurs du Racing Club de Strasbourg. Dimanche, ils partiront en stage à Faro, au Portugal. Le Tour de France sera de passage en Alsace demain samedi avec une étape Mulhouse-Markstein. Départ fictif demain à 13h10 du Palais des Sports de Mulhouse, arrivé vers 17h20 au Markstein. 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
14: On aura droit à peu près tout ce vendredi dans la région. Une météo très instable avec du soleil, des nuages, de la pluie et des orages. Rien que ça, ne vous faites pas surprendre. Pour les températures, on respire enfin avec un maximum de 25 degrés en Alsace.
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Nous sommes vendredi, aujourd'hui deuxième journée des Alpagas Bleus à Saverne avec ce soir Matmata, Stéphane Echer et Estelle de Top Music avec son groupe les Red Light Dreams. Bravo Estelle, 7h11, voici Naïka sur Top Music. 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

0: 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Et pour ce matin, votre playlist Alsace continue avec Mickey, ça pique un peu quand même. Zayn arrive également. Il est 7h17.
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10: Il est 7h22, vous avez l'impression d'être tout seul sur la route? Ce n'est pas qu'une impression, il n'y a pas d'embouteillage de plus de 5 minutes à vous signaler pour l'instant. Votre playlist Alsace avec Mickey, bientôt en concert à la Foire au Vin de Colmar. Mickey, ça pique un peu quand même. Les Red Hot Chili Peppers et puis Zayn tout de suite. Excellent réveil sur Top Musique.

0: Qu'est-ce que c'est bien ce qu'a fait Mickey. C'est mon côté girly peut-être. Mickey, ça pique un peu quand même. On se réveille bien comme il faut ce matin sur Top Music avec Sound of Legend. Et ce soir, on fera la fête bien comme il faut avec un autre DJ, le DJ de Top Music, DJ Nono pour le mix de Nono. 6 heures de mix dans toute l'Alsace.
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8: Avant la météo pour aujourd'hui et ce week-end, l'info Alsace, Céline.
9: Dernière journée de vigilance jaune aux orages et à la canicule en Alsace. Dès demain samedi, on repassera en vert comme la quasi-totalité de l'Hexagone. De violents orages avec de la grêle ont traversé l'Alsace hier soir. Les secteurs de Wissembourg et du Sungau ont été particulièrement touchés et certaines communes ont aussi été privées d'électricité due à l'orage. Et puis les pompiers annoncent que le feu de Fontainebleau est enfin maîtrisé. Il a ravagé quelques 2000 hectares. La police nationale avait lancé hier soir un avis de recherche pour retrouver un adolescent à Strasbourg. L'enfant a été retrouvé sain et sauf cette nuit. Le tarif de l'électricité va augmenter. Le gouvernement a donné son feu vert pour une hausse de 2,5% des tarifs réglementés au 1er août. Et ça concerne 20 millions de foyers français. Des paniers repas sont distribués aux plus précaires tout l'été à Strasbourg. Une aide alimentaire proposée par la ville avec le Secours Populaire et l'association Abribus. Environ 480 personnes y viennent chaque jour avec des profils très différents. Écoutez Camille Vega, secrétaire générale du Secours Populaire du Bas-Rhin.
10: Il y a de plus en plus aussi de personnes qui sont en hébergement, qui n'ont pas les moyens de se nourrir, mais aussi des personnes qui sont en logement et qui, du fait du paiement de leurs factures, de leur loyer, n'ont plus ensuite les moyens de remplir leur frigo. Effectivement, ce qu'on constate, c'est des gens du quartier, que ce soit des personnes retraitées, des personnes en situation de handicap, des familles avec des enfants de plus en plus, qui du coup se retrouvent à fréquenter une distribution avec des personnes qui ont un long parcours de rue et ou qui sont dans une situation très différente.
9: Et ces paniers repas sont distribués du mercredi au dimanche entre midi et 14h à la Fabrique du Théâtre. C'est à Strasbourg et c'est jusqu'au 30 août. C'est la braderie à Colmar ce vendredi et aussi demain samedi toute la journée au centre-ville. Et demain, ça sera aussi le grand déballage des commerçants de Célestat. Deuxième journée du festival Les Alpagas Bleus à Saverne avec ce soir les Red Light Dreams, Stéphane Echer et Matt Mata et il reste des places. Musique toujours avec un autre festival qui ouvre ce vendredi, le Z51 Fest jusqu'à dimanche au Tanzmatten de Célestat en intérieur et en extérieur.
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8: Les températures deviennent enfin raisonnables dans la région ce vendredi avec 25 degrés maximum en Alsace. C'est grâce aux orages qui seront présents un peu partout dans le Haut-Rhin comme dans le Bas-Rhin aujourd'hui. Un temps très instable jusqu'à ce soir avec du soleil, de la pluie, des nuages et des orages.

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Voici Chabouzet sur Top Musique.

0: Il est 7h53 sur Top Music. Bienvenue, bon réveil ou bon début de journée. Vous la reconnaissez cette voix, celle de Jennifer Lopez. Vous le reconnaissez ce tempo, celui de David Guetta. David Guetta et Jennifer Lopez arrivent sur Top Music. Ça sera juste après votre horoscope. Dans un instant, allez-vous passer une belle journée en ce vendredi 17 juillet? La réponse avec Natacha S. En tout cas, pour l'instant, il n'y a pas de problème à vous signaler sur les routes d'Alsace. Si vous vous envoyez, vous nous appelez au 03 8x8, l'infotrafic Top Music.
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21: Hello! Avec le duo Lune-Vénus, une petite attention vaut 1000 mots. Bélier, de la douceur et de la lenteur, c'est bon pour votre tempérament de feu. Taureau, votre charme agit dans la magie de l'instant. Savourez les plaisirs simples. Gémeaux, chouchoutez vos proches, pardonnez, cultivez l'harmonie dans votre quotidien. Cancer, c'est une journée idéale pour écrire, transmettre et exprimer vos sentiments. Lion, les présents et les éloges abondent, donnez-en autant que vous en recevez. Vierge, misez sur votre sens de la nuance et votre sincérité pour séduire et convaincre. Balance, respectez votre rythme, vous vous libérez peu à peu d'un poids invisible. Scorpion, votre vie sociale vous porte, les soutiens et les plaisirs sont au rendez-vous. Sagittaire, le ciel vous incite à écouter vos proches, à les protéger et à les choyer. Capricorne, les voyages et les explorations de toutes sortes vous apportent de la joie. Verseau, côté cœur, la lucidité vous guide, vous faites le tri sans vous tromper. Poisson, un échange ou une rencontre réveille en vous des émotions profondes. Belle journée.
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0: Et avec tout ça, il est déjà 8h. Bienvenue tout le monde, Erwan et Céline, pour vous réveiller ce matin avec David Guetta et Jennifer Lopez pour la suite.
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0: Avant la météo pour aujourd'hui et ce week-end, l'info Alsace, Céline.
24: Une tornade s'est abattue sur la commune de Lichtenberg au nord de Saverne hier soir vers 17h. Elle a duré 5 minutes et a déraciné de nombreux arbres sans faire de blessés. Grosse frayeur hier soir vers 21h30 à Mundolsheim. La sirène d'alerte à la population s'est déclenchée en raison d'un court-circuit lié aux intempéries. La police nationale avait lancé hier soir un avis de recherche pour retrouver un adolescent à Strasbourg. L'enfant a été retrouvé sain et sauf cette nuit. Le tarif de l'électricité va augmenter. Le gouvernement a donné son feu vert pour une hausse de 2,5% des tarifs réglementés au 1er août. Et ça concerne 20 millions de foyers français. C'est la braderie à Colmar ce vendredi et aussi demain samedi toute la journée au centre-ville. Et demain, ça sera aussi le grand déballage des commerçants de Célestat. La 4e édition des Alpagas Bleus à Saverne a commencé hier. À l'affiche du festival, il y avait notamment Soprano. Et malgré la pluie et l'orage, 7500 personnes se sont réunies pour danser. Une ambiance appréciée par les spectateurs.
25: Bah, c'est tranquille, c'est sympa, c'est bonne détente. Ça fait du bien. Après une bonne journée de boulot, ça fait du bien.
26: Bah, c'est génial parce qu'il y a plein de monde. Toute la génération sont réunies. C'est chouette. Il y a énormément d'ambiance. Ouais.
27: Bah, c'est festif, il y a du monde, c'est convivial. On boit un coup, on peut manger tranquille, y a de l'espace pour tout le monde.
24: Et si vous avez manqué le festival hier, pas de panique, les Alpagas Bleus, c'est encore aujourd'hui et demain, avec en tête d'affiche Stéphane Echer et Louane. Musique toujours avec un autre festival qui ouvre ce vendredi, le Z51 Fest, jusqu'à dimanche au Tanzmatten de Célestat. En foot, la préparation de saison se poursuit pour les joueurs du Racing Club de Strasbourg. Dimanche, ils partiront en stage à Faro, au Portugal. Le Tour de France sera de passage en Alsace demain samedi avec une étape Mulhouse-Markstein. Départ fictif demain à 13h10 du Palais des Sports de Mulhouse, arrivé vers 17h20 au Markstein. 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
0: On aura droit à peu près tout ce vendredi dans la région. Une météo très instable avec du soleil, des nuages, de la pluie et des orages. Rien que ça, ne vous faites pas surprendre. Pour les températures, on respire enfin avec un maximum de 25 degrés en Alsace.
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Il est 8h08, nous sommes vendredi 17 juillet, l'un des meilleurs festivals de la région continue aujourd'hui à Saverne, les Alpagas Bleus derrière le château des Rouen, avec ce soir Matmata, Stéphane Echer et Estelle de Top Music. Estelle avec son groupe les Red Light Dreams. Bravo Estelle, Top Music est fier de toi et Top Music est fier d'être partenaire des Alpagas Bleus. Votre playlist Alsace continue avec Taylor Swift et Samber sur Top Music.

0: Vous maintenant en m'appelant au 03 bifouabit. Faites-le pendant Offenbach. Les deux copains d'Offenbach et Star Sailor, Fort to the Floor. C'était au début des années 2000, ça. C'est remixé en 2026. Bon début de journée sur Top Music.
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7: Nathalie de Imsheim, le village des sorcières près de Buxwiller, vient de gagner son moment de détente avec les cafés céramiques magnifiques. Elle ira à celui de Saverne. À Saverne, comme à Strasbourg, comme à Colmar, comme à Mulhouse et Célestat. Pour l'instant, il n'y a pas d'embouteillage à vous signaler. Voici Offenbach.

0: Julien Lib sera en concert dans la région. Ça sera au Dôme de Butzig en octobre. Julien Lib et Ota, dis-moi où. Il est 8h30, bon début de journée tout le monde. Et ce soir, vous serez peut-être en vacances. Vous avez de la chance. Profitez-en pour vous et pour tout le monde. Votre playlist Alsace continue après l'info avec Alex Warren sur Top Music.
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0: La météo pour aujourd'hui et ce week-end après l'info Alsace, Céline.
10: Dernière journée de vigilance jaune aux orages et à la canicule en Alsace. Dès demain samedi, on repassera en vert comme la quasi-totalité de l'Hexagone. De violents orages avec de la grêle ont traversé l'Alsace hier soir. Les secteurs de Wissembourg et du Sungau ont été particulièrement touchés et certaines communes ont aussi été privées d'électricité due à l'orage. Et puis les pompiers annoncent que le feu de Fontainebleau est enfin maîtrisé. Il a ravagé quelques 2000 hectares. La police nationale avait lancé hier soir un avis de recherche pour retrouver un adolescent à Strasbourg. L'enfant a été retrouvé sain et sauf cette nuit. Le tarif de l'électricité va augmenter. Le gouvernement a donné son feu vert pour une hausse de 2,5% des tarifs réglementés au 1er août. Et ça concerne 20 millions de foyers français. C'est la braderie à Colmar ce vendredi et aussi demain samedi toute la journée au centre-ville. Et demain, ça sera aussi le grand déballage des commerçants de Célestat. Deuxième journée du festival Les Alpagas Bleus à Saverne avec ce soir les Red Light Dreams, Stéphane Echer et Matt Mata et il reste des places. Musique toujours avec un autre festival qui ouvre ce vendredi, le Z51 Fest jusqu'à dimanche au Tanzmatten de Célestat en intérieur et en extérieur. En foot, la préparation de saison se poursuit pour les joueurs du Racing Club de Strasbourg. Dimanche, ils partiront en stage à Faro, au Portugal. Le Tour de France sera de passage en Alsace demain samedi avec une étape Mulhouse-Markstein. Départ fictif demain à 13h10 du Palais des Sports de Mulhouse, arrivé vers 17h20 au Markstein. 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
0: Les températures deviennent enfin raisonnables dans la région ce vendredi avec 25 degrés maximum en Alsace. C'est grâce aux orages qui seront présents un peu partout dans le Haut-Rhin comme dans le Bas-Rhin aujourd'hui. Un temps très instable jusqu'à ce soir avec du soleil, de la pluie, des nuages et des orages.

0: Il a un grand cœur, Jérémy Frérot. Alors, il sera le 13 décembre au Concert du Cœur, le grand événement organisé par la Main du Cœur au Zénith Europe de Strasbourg, avec aussi Julien Lib. Top Music sera partenaire de ce grand concert, ce grand événement. Jérémy Frérot sur Top Music. Avant la suite, il y a quoi pour la suite? Lewis Capaldi, Stylob, Rihanna également. Et sur la route, tout va pour le mieux ce matin à 8h55. Bienvenue, soyez prudents.
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15: Bonjour tout le monde, il est 9h, Erwan et Céline pour vous réveiller cette semaine et Lewis Capaldi dans votre playlist Alsace. La météo pour aujourd'hui et ce week-end, juste après l'info Alsace en 90 secondes Céline.
16: De violents orages avec de la grêle ont traversé l'Alsace hier soir. Les secteurs de Wissembourg et du Sungau ont été particulièrement touchés et certaines communes ont aussi été privées d'électricité due à l'orage. Et puis les pompiers annoncent que le feu de Fontainebleau est enfin maîtrisé. Il a ravagé quelques 2000 hectares. Une tornade s'est abattue sur la commune de Lichtenberg au nord de Saverne hier soir vers 17h. Elle a duré 5 minutes et a déraciné de nombreux arbres sans faire de blessés. Grosse frayeur hier soir vers 21h30 à Mundolsheim. La sirène d'alerte à la population s'est déclenchée en raison d'un court-circuit lié aux intempéries. La police nationale avait lancé hier soir un avis de recherche pour retrouver un adolescent à Strasbourg. L'enfant a été retrouvé sain et sauf cette nuit. Le tarif de l'électricité va augmenter. Le gouvernement a donné son feu vert pour une hausse de 2,5% des tarifs réglementés au 1er août. Et ça concerne 20 millions de foyers français. C'est la braderie à Colmar ce vendredi et aussi demain samedi toute la journée au centre-ville. Et demain, ça sera aussi le grand déballage des commerçants de Célestat. Deuxième journée du festival Les Alpagas Bleus à Saverne avec ce soir les Red Light Dreams, Stéphane Echer et Matt Mata, et il reste des places. Musique toujours avec un autre festival qui ouvre ce vendredi, le Z51 Fest, jusqu'à dimanche au Tanzmatten de Célestat, en intérieur et en extérieur. En foot, la préparation de saison se poursuit pour les joueurs du Racing Club de Strasbourg. Dimanche, ils partiront en stage à Faro, au Portugal.
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15: On aura droit à peu près tout ce vendredi dans la région. Une météo très instable avec du soleil, des nuages, de la pluie et des orages. Rien que ça, ne vous faites pas surprendre. Pour les températures, on respire enfin avec un maximum de 25 degrés en Alsace.
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J-1 ce samedi 18 juillet, le Haut-Rhin accueille la 14e étape du Tour de France Mulhouse. 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L'épreuve va traverser de nombreuses communes de plaine et des vallées avant de s'attaquer au col vosgien. 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Voici Temper City sur Top Music.

0: Il est 9h15, bon début de journée sur Top Music. Teddy Swims arrive pour la suite de votre playlist Alsace et le Top Cash pour l'instant se repose. 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

0: Gros show de Sound of Legend prévu au Rhenus Sport de Strasbourg le 22 dans le cadre de l'Europa Cup, un tournoi de handball international. Sound of Legend, San Francisco arrive pour la suite de votre playlist Alsace sur Top Music.
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4: La météo pour ce vendredi et ce week-end, après l'info Alsace, Céline.
5: Des paniers repas sont distribués aux plus précaires tout l'été à Strasbourg. Une aide alimentaire proposée par la ville avec le Secours Populaire et l'association Abribus. L'accès est libre et sans jugement. Écoutez Camille Vega, secrétaire générale du Secours Populaire du Bas-Rhin.
6: En 2025, l'année dernière, c'est plus de 27 000 repas qui ont été distribués durant ces 8 semaines. Si on compare par rapport à 2024, c'est une augmentation de 14%. Si on compare à 2023, c'est une augmentation de 50%. Ça fait de nombreuses années que les associations alertent sur l'augmentation de la pauvreté, sur la précarisation de la société. Et à l'heure actuelle, les moyens nécessaires ne sont toujours pas mis en place parce que les politiques publiques sont clairement pas à la hauteur.
5: Et ces paniers repas sont distribués du mercredi au dimanche entre midi et 14h à la Fabrique du Théâtre à Strasbourg. C'est jusqu'au 30 août.
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4: Les températures deviennent enfin raisonnables dans la région ce vendredi avec 25 degrés maximum en Alsace. C'est grâce aux orages qui seront présents un peu partout dans le Haut-Rhin comme dans le Bas-Rhin aujourd'hui. Un temps très instable jusqu'à ce soir avec du soleil, de la pluie, des nuages et des orages.

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1: Merci de passer votre matinée avec Top Music. 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Votre playlist Alsace continue avant 10h sur Top Music avec l'une des plus belles voix et l'un de vos artistes préférés, Lewis Capaldi.
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Excellente matinée sur Top Music. Et alors, qu'est-ce qu'on fait ce week-end en Alsace? Normalement, les températures seront très raisonnables. On aura du soleil samedi comme dimanche. Faut s'aérer un peu la tête. Un nouveau bon plan à vivre en Alsace avec la rédac dans deux minutes, juste après Angèle et Justice.

0: 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La matinée continue sur Top Music. Avec l'un de vos tubes préférés pour cet été, Mal Smith et Nia Loran. On va se faire aussi un grand classique avec Police. Et dans les médias, on sort en Alsace avec Top Music.
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2: Demain samedi, le Tour de France cycliste entrera en Alsace avec une étape qui s'annonce magnifique au départ de Mulhouse avec plusieurs cols Vosgiens en programme. Les coureurs vont très vite partir à l'assaut du grand ballon. Col de première catégorie, 21 km de long, 4,5% de moyenne. Descente ensuite vers Crute, puis ascension du col du Page avant d'aller vers le ballon d'Alsace et ses 7% de pente moyenne qui vont faire, c'est sûr, du dégât. Et c'est pas fini puisqu'après un passage plus plat, on va dire ça comme ça, entre Cévennes et Saint-Amarin, eh bien il restera la montée finale vers le Markstein, 11 km à 7,3% de moyenne pour passer c'est le col du Hague. Ce sera magnifique et ce sera une véritable étape de montagne, même si on n'est pas dans les Alpes ni dans les Pyrénées. On espère voir un Français s'illustrer, pourquoi pas Paul Sexas, toujours en course pour un podium final.
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1: Elle est mignonne cette chanson, elle est choupinette. Manon Lisa, le petit pêcheur sur Top Music. Et on va commencer ensemble 40 minutes de tube à la suite avec Shakira Burna Boy, juste après l'info dans 10 secondes.
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1: La météo pour ce vendredi dans la région et la tendance pour ce week-end, juste après l'info Alsace en moins d'une minute avec la rédac.
3: Des orages brefs, mais d'une très forte intensité hier soir en Alsace. De très nombreuses routes se sont retrouvées inondées ou bloquées par des arbres. Dans le Bas-Rhin, les pompiers ont dû procéder à 90 interventions. Le tarif de l'électricité va augmenter à partir du 1er août. Une hausse de 2,5% des tarifs réglementés. Cela concerne 20 millions de foyers en France. Une nouvelle recrue pour le Racing. Le nouveau coach Hugo Oliveira a fait venir l'un de ses anciens joueurs à Famalicão. Le défenseur de 21 ans, Ibrahim Abba. Joueur a priori très prometteur, puisque Strasbourg aurait mis 15 millions d'euros dans ce transfert. Le Tour de France cycliste, 13e étape entre Dole et Belfort, a priori un profil pour baroudeur aujourd'hui et demain, ça devrait être spectaculaire entre Mulhouse et le Markstein avec plusieurs belles ascensions sur les routes des Vosges.
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4: Et si vous donniez un nouvel élan à votre activité, le salon Stéphanie et vous à Arnhem recherche un ou une coiffeur-coiffeuse indépendant. Vous exercerez en toute autonomie au sein d'un salon accueillant et déjà bien implanté localement. 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Et cette offre, retrouvez-la sur topmusic.fr, rubrique les traqueurs d'emploi.
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1: Les températures deviennent enfin raisonnables dans la région ce vendredi avec 25 degrés maximum en Alsace. C'est grâce aux orages qui seront présents un peu partout dans le Haut-Rhin comme dans le Bas-Rhin aujourd'hui. Un temps très instable jusqu'à ce soir avec du soleil, de la pluie, des nuages et des orages. Shakira et Burna Boy arrivent pour la suite de votre playlist Alsace. Die Die, la finale, c'est dimanche à 21h, finale de la Coupe du Monde. L'Espagne affronte l'Argentine et la petite finale, celle de la France contre l'Angleterre, ce sera samedi à 21h.
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C'est un grand jour demain dans la région avec la 14e étape du Tour de France, Mulhouse, le Markstein, 155 km. Et pour tout savoir sur l'horaire de passage des coureurs, sur les consignes de la préfecture, les routes fermées, rendez-vous sur topmusique.fr avec l'article de la rédac. Voici Tibbs dans votre playlist Alsace sur Top.

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1: En plein cœur de 40 minutes de tube à la suite, votre playlist Alsace continue sur Top Music avec la rencontre Martin Garrix, Ed Sheeran.

Les amis, avant de découvrir un nouveau bon plan, une nouvelle sortie à faire en Alsace cet été, votre playlist Alsace continue avec une rencontre surprenante et plutôt agréable à écouter. David Guetta, Andrea Bocelli sur Top Music.

0: De l'amour avec Lewis Capaldi sur Top Music, Stay Love, et des sorties également avec la rédac.
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2: Je vous emmène sous l'océan, plus précisément sous l'océan alsacien. Oui, oui, tout est normal. L'Alsace était sous les eaux il y a quelques millions d'années et on en retrouve encore des traces très visibles de nos jours, aussi bien dans la composition des roches, du calcaire, du granit, du grès, que dans des fossiles que l'on peut parfois retrouver. Alors pour comprendre comment le paysage a pu être façonné par ces millénaires sous les eaux, une expo est organisée à la Seigneurie d'Andelot. C'est encore visible tout l'été jusqu'au 30 août. L'accès à l'expo est inclus dans le prix d'entrée parce qu'il y a plein d'autres choses à découvrir quand vous passez la porte de la Seigneurie. Et si vous n'avez pas tous ces bien, le détail est à retrouver sur topmusic.fr dans notre agenda. Bonne visite et bel été en Alsace.
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0: La météo pour ce vendredi dans la région et la tendance pour ce week-end, juste après l'info Alsace en moins d'une minute avec la rédac.
1: Des arbres déracinés, des branches arrachées, les orages qui se sont abattus sur l'Alsace hier soir ont fait de gros dégâts, notamment sur les routes. La météo sera plus calme et beaucoup moins chaude ce week-end et toute la semaine prochaine. Un petit avion biplace 100% électrique, c'est une première en France. Les tests ont lieu entre Haguenau et Strasbourg depuis quelques jours. 50 km d'autonomie et 3 euros le coût de la recharge contre 70 euros en thermique. Le projet poursuit son développement. À Vissembourg, la piscine municipale sera fermée jusqu'à ce dimanche 19 inclus. Elle a subi des dégâts hier avec donc le violent orage de grêle. Le parc de Sainte-Croix aide à sauver la biodiversité et vient d'envoyer 24 chouettes de l'Oural en Bavière pour un programme de réintroduction en habitat naturel pour cet oiseau nocturne.
0: On aura droit à peu près tout ce vendredi dans la région. Une météo très instable avec du soleil, des nuages, de la pluie et des orages. Rien que ça, ne vous faites pas surprendre. Pour les températures, on respire enfin avec un maximum de 25 degrés en Alsace.
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0: Ce sera soir de fête aujourd'hui dans votre playlist Alsace à partir de 22h30 comme tous les vendredis avec Nono, 6 heures de mix dans toute l'Alsace, le mix de Nono. Et on se met déjà dans l'ambiance ce matin pour la suite avec Offenbach et Star Sailor dans votre playlist Alsace sur Top Music.
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Vous avez peut-être la chance de partir en vacances ce week-end. Je vous souhaite, avec un petit peu d'avance, de bonnes vacances. Si c'est le cas, ne nous oubliez pas, emmenez-nous avec vous, avec l'application Top Music sur iPhone, sur Android, pour être toujours connecté à votre playlist Alsace, à l'info Alsace également. Voici Ambre, Je me demande sur Top Music.

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1: Un poids lourd s'est couché sur la 35 Nord ce matin au niveau de la sortie Ropenheim qui a été fermée à la circulation vu que le camion a perdu une partie de son chargement sur la route. Encore de grosses difficultés sur les routes ce vendredi et ce samedi. Bison Futé a classé rouge les deux journées dans le sens des départs, notamment entre le Grand Est et la vallée du Rhône. Des paniers repas sont distribués aux plus précaires tout l'été à Strasbourg. Une aide alimentaire proposée par la ville avec le Secours Populaire et l'association Abribus. L'accès est libre et sans jugement. Il s'agit d'une nécessité face à la hausse de la précarité selon Camille Vega, la secrétaire générale du Secours Populaire du Bas-Rhin.
2: En 2025, l'année dernière, c'est plus de 27 000 repas qui ont été distribués durant ces 8 semaines. Si on compare par rapport à 2024, c'est une augmentation de 14%. Si on compare à 2023, c'est une augmentation de 50%. Ça fait de nombreuses années que les associations alertent sur l'augmentation de la pauvreté, sur la précarisation de la société. Et à l'heure actuelle, les moyens nécessaires ne sont toujours pas mis en place parce que les politiques publiques sont clairement pas à la hauteur.
1: Les paniers repas sont distribués donc aux plus précaires du mercredi au dimanche entre midi et 14h à la fabrique du théâtre à Strasbourg, c'est jusqu'au 30 août. Les tarifs de l'électricité vont augmenter à partir du 1er août. Le gouvernement a donné son feu vert pour une hausse de 2,5% des tarifs réglementés et cela concerne 20 millions de foyers en France. Une nouvelle recrue pour le Racing, le nouveau coach Hugo Oliveira fait venir l'un de ses anciens joueurs à Famalicão au Portugal, le défenseur de 21 ans Ibrahim Abba, joueur a priori très prometteur puisque Strasbourg aurait mis 15 millions d'euros dans ce transfert.
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0: Les températures deviennent enfin raisonnables dans la région ce vendredi avec 25 degrés maximum en Alsace. C'est grâce aux orages qui seront présents un peu partout dans le Haut-Rhin comme dans le Bas-Rhin aujourd'hui. Un temps très instable jusqu'à ce soir avec du soleil, de la pluie, des nuages et des orages.
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0: Excellente fin de semaine sur Top Music et si vous avez la chance d'être en vacances ce soir, profitez-en. David Guetta et Jennifer Lopez tout de suite.

0: Salut tout le monde, vous passez votre vendredi avec Top Music, c'est Julien. On a quelques heures du week-end, et même pour certains, le début des vacances. Ça va démarrer ce soir. Les meilleurs bons plans pour sortir en Alsace, je les ai pour vous ici sur Top Music. Il y a aussi plein de cadeaux pour vous, on va en reparler dans les prochaines minutes. Après Robin en nouveauté, Spring Doctors en classique et Jérémy Frérot sur Top Music avec Frérot.
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2: Demain samedi, le Tour de France cycliste entrera en Alsace avec une étape qui s'annonce magnifique au départ de Mulhouse avec plusieurs cols vosgiens en programme. Les coureurs vont très vite partir à l'assaut du grand ballon. Col de première catégorie, 21 km de long, 4,5% de moyenne. Descente ensuite vers Crut, puis ascension du col du Page avant d'aller vers le ballon d'Alsace et ses 7% de pente moyenne qui vont faire, c'est sûr, du dégât. Et c'est pas fini puisqu'après un passage plus plat, on va dire ça comme ça, entre Cévennes et Saint-Amarin, eh bien il restera la montée finale vers le Markstein, 11 km à 7,3% de moyenne pour passer c'est le col du Hague. Ce sera magnifique et ce sera une véritable étape de montagne, même si on n'est pas dans les Alpes ni dans les Pyrénées. On espère voir un Français s'illustrer, pourquoi pas Paul Sexas, toujours en course pour un podium final.
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0: Top Musique, on va écouter Shakira. Après la météo Alsace, c'est l'info de la région maintenant, moins d'une minute.
1: Et d'abord, ce préavis de grève à la CTS. Tout le week-end, les lignes de bus et chronop devraient être touchées. Le mieux, c'est de se renseigner donc sur le site de la CTS. Encore de grosses difficultés à venir sur les routes. Ce vendredi et ce samedi, Bison Futé a classé rouge les deux journées dans le sens des départs, notamment entre le Grand Est et la Vallée du Rhône. Essayez, comme d'habitude, de décaler un petit peu votre départ si vous le pouvez. À Vissembourg, la piscine municipale reste fermée jusqu'à dimanche inclus. Elle a subi des gros dégâts hier avec le violent orage de grêle sur le nord de la région. Le parc de Sainte-Croix aide à sauver la biodiversité. Il vient d'envoyer 24 chouettes de l'Oural en Bavière pour un programme de réintroduction en habitat naturel pour cet oiseau nocturne. Le Tour de France, 13e étape entre Dole et Belfort aujourd'hui et demain, ça devrait être spectaculaire entre Mulhouse et le Marstein avec plusieurs belles ascensions au programme sur les routes des Vosges.
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0: Risque d'orage tout au long de l'après-midi sur le Bas-Rhin et le Haut-Rhin. 25 degrés pour les températures. La tendance pour demain, des formations brumeuses dans la matinée. Retour du soleil avec des passages nuageux dans l'après-midi. 25 à 26 degrés pour les températures à Hartolsheim, Andolsheim et du côté de Villers.
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0: L'hymne de la Coupe du Monde sur Top Music avec les Français qui joueront la petite finale demain. Shakira, Die Die pour relancer avec vous 40 minutes de tube sur Top Music en ce vendredi après-midi. Ray également et Ed Sheeran dans le prochain quart d'heure. Restez avec nous.
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0: tout à l'heure sur Top Music, on va démarrer le week-end ensemble avec le mix de Nono. Ce sera à partir de 22h30 et demain dès 22h avec tous les tubes que vous adorez pour faire la fête. Et bien sûr, Sound of Legend fait partie des tubes qu'on adore. On va écouter San Francisco, Charlotte Cardin aussi sur Top Music.
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2: Je vous emmène sous l'océan, plus précisément sous l'océan alsacien. Oui, oui, tout est normal. L'Alsace était sous les eaux il y a quelques millions d'années et on en retrouve encore des traces très visibles de nos jours, aussi bien dans la composition des roches, du calcaire, du granit, du grès, que dans des fossiles que l'on peut parfois retrouver. Alors pour comprendre comment le paysage a pu être façonné par ces millénaires sous les eaux, une expo est organisée à la Seigneurie d'Andelot. C'est encore visible tout l'été jusqu'au 30 août. L'accès à l'expo est inclus dans le prix d'entrée parce qu'il y a plein d'autres choses à découvrir quand vous passez la porte de la Seigneurie. Et si vous n'avez pas tout saisi, bien le détail est à retrouver sur topmusic.fr dans notre agenda. Bonne visite et bel été en Alsace.
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1: Restez avec nous sur Top Music, on va écouter Lewis Capaldi. Après la météo Alsace, c'est l'info de la région maintenant en moins d'une minute.
2: Louise chez les filles, Gabriel chez les garçons, les prénoms les plus donnés en France en 2025. Dans le Grand Est, Gabriel reste leader chez les garçons, mais c'est Jade qui arrive en tête chez les filles. Aujourd'hui et demain, classé rouge dans le sens des départs par Bison Futé. On le rappelle, pensez à emmener des bouteilles d'eau et de quoi manger en cas de gros bouchons. Après les gros orages de la soirée, il a fallu dégager de nombreux axes routiers en Alsace avec des arbres couchés ou des branches arrachées. Un orage de grêle a frappé le nord de l'Alsace et la piscine de Vissembourg restera fermée jusqu'à dimanche inclus, le temps de tout remettre en ordre. Une finale de Coupe du Monde de foot sans la France. De nombreuses fanzones ne la diffuseront pas dimanche. Néanmoins, un écran géant sera installé au casino de Niederbronn, par exemple, pour ceux qui souhaitent suivre Espagne-Argentine. France-Angleterre pour la troisième place, c'est demain soir à 23h.
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5: L'entreprise Michel Berger Astune 12 recrute un carreleur qualifié en CDI. Vous interviendrez sur des chantiers de construction et de rénovation pour la pose de carrelage, de faïence et de revêtement de sol auprès de particuliers comme de professionnels. Vous devez être minutieux, autonome et passionné par votre métier. Ce poste est donc basé dans l'entreprise Michel Berger Astune 12 et tous les détails, retrouvez-les sur topmusic.fr, rubrique les traqueurs d'emploi.
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1: Risque d'orage tout au long de l'après-midi sur le Bas-Rhin et le Haut-Rhin. 25 degrés pour les températures. La tendance pour demain, des formations brumeuses dans la matinée. Retour du soleil avec des passages nuageux dans l'après-midi. 25 à 26 degrés pour les températures à Hartolsheim, Andolsheim et du côté de Villers. 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

0: Une nouvelle fois tout à l'heure sur Top Music, on va vous payer vos courses avec Info City Contact Express, hein, course payée juste avant le week-end et les vacances. 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Vita pour la suite et Zayn sur Top Music.
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2: Demain samedi, le Tour de France cycliste entrera en Alsace avec une étape qui s'annonce magnifique au départ de Mulhouse avec plusieurs cols vosgiens en programme. Les coureurs vont très vite partir à l'assaut du grand ballon. Col de première catégorie, 21 km de long, 4,5% de moyenne. Descente ensuite vers Crute, puis ascension du col du Page avant d'aller vers le ballon d'Alsace et ses 7% de pente moyenne qui vont faire, c'est sûr, du dégât. Et c'est pas fini puisqu'après un passage plus plat, on va dire ça comme ça, entre Cévennes et Saint-Amarin, eh bien, il restera la montée finale vers le Markstein, 11 km à 7,3% de moyenne pour passer le col du Hague. Ce sera magnifique et ce sera une véritable étape de montagne, même si on n'est pas dans les Alpes ni dans les Pyrénées. On espère voir un Français s'illustrer, pourquoi pas Paul Sexas, toujours en course pour un podium final.
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1: Sur Top Music, on va écouter Shakira. Ce sera après la météo Alsace. C'est maintenant l'info de la région en moins d'une minute.
2: Et d'abord, ce préavis de grève à la CTS. Tout le week-end, les lignes de bus et Chronop devraient être touchées. Le mieux, c'est de se renseigner donc sur le site de la CTS. Encore de grosses difficultés à venir sur les routes. Ce vendredi et ce samedi, Bison Futé a classé rouge les deux journées dans le sens des départs, notamment entre le Grand Est et la Vallée du Rhône. Essayez, comme d'habitude, de décaler un petit peu votre départ si vous le pouvez. À Vissembourg, la piscine municipale reste fermée jusqu'à dimanche inclus. Elle a subi des gros dégâts hier avec le violent orage de grêle sur le nord de la région. Le parc de Sainte-Croix aide à sauver la biodiversité. Il vient d'envoyer 24 chouettes de l'Oural en Bavière pour un programme de réintroduction en habitat naturel pour cet oiseau nocturne. Le Tour de France, 13e étape entre Dole et Belfort aujourd'hui et demain, ça devrait être spectaculaire entre Mulhouse et le Marstein avec plusieurs belles ascensions au programme sur les routes des Vosges.
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1: Risque d'orage tout au long de l'après-midi sur le Bas-Rhin et le Haut-Rhin. 25 degrés pour les températures. La tendance pour demain, des formations brumeuses dans la matinée. Retour du soleil avec des passages nuageux dans l'après-midi. 25 à 26 degrés pour les températures à Hartolsheim, Andolsheim et du côté de Villers.
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1: 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Ce sera demain, Shakira avec Dai Dai sur Top Music.
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0: Merci de passer l'après-midi avec Top Music. Direction San Francisco pour la suite. Avec le DJ masqué Sound of Legend. Et dans les médias, on reste en Alsace sur Top Music.
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2: Je vous emmène sous l'océan, plus précisément sous l'océan alsacien. Oui, oui, tout est normal. L'Alsace était sous les eaux il y a quelques millions d'années et on en retrouve encore des traces très visibles de nos jours, aussi bien dans la composition des roches, du calcaire, du granit, du grès, que dans des fossiles que l'on peut parfois retrouver. Alors pour comprendre comment le paysage a pu être façonné par ces millénaires sous les eaux, une expo est organisée à la Seigneurie dans de l'eau. C'est encore visible tout l'été jusqu'au 30 août. L'accès à l'expo est inclus dans le prix d'entrée parce qu'il y a plein d'autres choses à découvrir quand vous passez la porte de la Seigneurie. Et si vous n'avez pas tous ces bien, le détail est à retrouver sur topmusic.fr dans notre agenda. Bonne visite et bel été en Alsace.
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0: La météo pour ce vendredi dans la région et la tendance pour ce week-end, juste après l'info Alsace en moins d'une minute avec la rédac.
1: Louise chez les filles, Gabriel chez les garçons, les prénoms les plus donnés en France en 2025. Dans le Grand Est, Gabriel reste leader chez les garçons, mais c'est Jade qui arrive en tête chez les filles. Aujourd'hui et demain, classé rouge dans le sens des départs par bison futé. On le rappelle, pensez à emmener des bouteilles d'eau et de quoi manger en cas de gros bouchons. Après les gros orages de la soirée, il a fallu dégager de nombreux axes routiers en Alsace avec des arbres couchés ou des branches arrachées. Un orage de grêle a frappé le nord de l'Alsace et la piscine de Wissembourg restera fermée jusqu'à dimanche inclus, le temps de tout remettre en ordre. Une finale de Coupe du monde de foot sans la France. De nombreuses fanzones ne la diffuseront pas dimanche. Néanmoins, un écran géant sera installé au casino de Niederbronn, par exemple, pour ceux qui souhaitent suivre Espagne-Argentine. France-Angleterre pour la troisième place, c'est demain soir à 23h.
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0: Il va être agréable, très agréable ce week-end dans la région puisqu'on aura un si grand soleil samedi et dimanche en Alsace et des températures tout sauf caniculaires. On aura même peut-être un petit peu frais avec 22, 21 degrés dimanche, encore 26 degrés samedi.
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0: dans toute l'Alsace avec le mix de Nono sur Top Music.
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On est toujours heureux en écoutant cette chanson et vous aussi, vous serez heureux, vous ferez peut-être même une petite danse si le 24 août, pour le retour du Top Cash, vous gagnez les 7000 euros Top Cash record, 7000 euros en envoyant cash par SMS au 71 071 avec votre téléphone. Voici Lynn sur Top Music.

0: La météo pour ce vendredi dans la région et la tendance pour ce week-end, juste après l'info Alsace en moins d'une minute avec la rédac.
1: Météo France prévoit un nouvel épisode orageux cet après-midi et a placé le Bas-Rhin en vigilance orange depuis 15h. La ville de Strasbourg a annoncé la fermeture de ses parcs et de ses cimetières, une décision motivée par les dégâts déjà survenus suite au passage d'un orage hier. Un train a percuté un troupeau de vaches ce vendredi matin à hauteur de la commune de Crévenay en Haute-Saône. 18 bovins ont été tués suite au choc interrompant le trafic entre les gares de Paris-Est et Mulhouse. Une reprise de la circulation est espérée aux alentours de 20h. Enfin demain, le Tour de France passera en Alsace. Les coureurs du peloton s'élanceront de Mulhouse pour la 14e étape de la Grande Boucle avant de prendre de l'altitude avec une arrivée au sommet au Markstein. Vous retrouvez toutes les infos pratiques autour de cette étape sur topmusique.fr.
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0: 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Il est 16h, bienvenue sur Top Musique. Retour de votre playlist Alsace avec le duo de l'été, David Guetta et Jennifer Lopez. 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

Estelle n'est pas là cet après-midi et pour cause, Estelle est en ce moment en train de faire les répétitions, les balances pour son concert ce soir avec son groupe à Saverne aux Alpagas Bleus. Elle partage l'affiche avec Matt Matin et Stéphane Echer. Alors on remplace les copines, c'est Erwan. Bon après-midi avec Somber dans votre playlist Alsace sur Top Music.

0: Elle est lascive, cette chanson, Cat Size. Et Teddy Swims pour la suite de votre playlist Alsace.
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8: Après les orages et le déluge autour de Strasbourg, il y a au sud et au nord de Strasbourg quelques ralentissements forcément, mais aucun ne dépasse les 10 minutes de plus. Votre playlist Alsace continue sur Top Music avec Offenbach et Teddy Swims. Bon après-midi.

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Après la Star Academy et Danse avec les Stars, Julien Leeb est en tournée et vous aurez la chance de l'applaudir en concert le 2 octobre au Dôme de Mutzig. Julien Leeb a déjà commencé de chanter, on va arranger ça.

0: Excellent après-midi sur Top Music. Votre playlist Alsace va continuer dans un instant. Ce sera juste après l'info avec Jules sur Top Music. On y va.
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2: Christine Herzog, sénatrice de Moselle, a été sanctionnée pour harcèlement et détournement de fonds publics par la Chambre haute hier. La sénatrice écope aussi d'une censure avec exclusion temporaire du Sénat. Elle ne touchera plus d'indemnité durant les 6 prochains mois. En 2025, Louise et Gabriel sont les prénoms les plus donnés en France selon les chiffres publiés par l'INSEE hier. Une formalité pour ces deux prénoms en tête des classements depuis plusieurs années. Dans le Grand Est, Gabriel est aussi en tête, mais chez les filles, c'est le prénom Jade qui a été le plus attribué l'année dernière. Enfin, en football, les Bleus affronteront l'Angleterre demain soir dans le match des perdants. Pour sa dernière rencontre à la tête de la sélection, Didier Deschamps veut terminer sur une note positive quelques jours après l'élimination de son équipe. Le coup d'envoi de la rencontre sera donné à 23h depuis Miami.
0: On aura encore de la pluie et des orages ce soir dans la région, dans le Haut-Rhin comme dans le Bas-Rhin. Et pour demain, devinez quoi ? Encore de la pluie, encore des orages. Entrecoupés de quelques éclaircies, les températures auront bien baissé. On aura 25 degrés maximum en Alsace.
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0: Jules, vous en parlez à l'instant. Allez-vous regarder la petite finale de la Coupe du Monde demain entre la France et l'Angleterre? C'est à 23h au cas où. En tout cas, Shakira sera là pour la finale, pour le show à la mi-temps. Shakira, Dai Dai sur Top Music.

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8: Attention, si vous rentrez de vacances et si vous ne le savez pas encore, si vous empruntez la 36 cet été, on est dans le Haut-Rhin, des travaux de réfection de la chaussée perturbent la circulation jusqu'au 14 août. C'est entre l'échange de Bourdes-Villers et celui de l'île Napoléon. Partout ailleurs, avec la pluie et les orages, il y a quelques ralentissements sur les routes d'Alsace. Aucun ne dépasse les 10 minutes. Voici Shakira et Burna Boy sur Top Music.

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Et voici votre chouchoute Marguerite Bellevie sur Top Musique.

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0: L'info Alsace de ce vendredi 17 juillet avec Jules.
2: Dans le Tarn, les recherches du corps de Delphine Jubilard se termineront ce soir. Pour rappel, des ossements ont été découverts hier sur le site indiqué par Cédric Jubilard. Des analyses ont été lancées dans l'après-midi pour tenter de déterminer s'ils pourraient correspondre à ceux de sa femme disparue il y a 6 ans. Un mouvement de grève est attendu ce week-end sur l'ensemble du réseau de transport strasbourgeois. Selon la CTS, une adaptation des horaires est à prévoir durant tout le week-end, particulièrement sur les lignes de bus G, H et Chronop. Des paniers repas sont distribués aux plus précaires tout l'été à Strasbourg. Une aide alimentaire proposée par la ville avec le Secours Populaire et l'association Abribus. Près de 480 personnes en bénéficient tous les jours. Écoutez Camille Vega, secrétaire générale du Secours Populaire du Bas-Rhin.
3: Il y a de plus en plus aussi de personnes qui sont en hébergement, qui n'ont pas les moyens de se nourrir, mais aussi des personnes qui sont en logement et qui, du fait du paiement de leurs factures, de leur loyer, n'ont plus ensuite les moyens de remplir leur frigo. Que ce soit des personnes retraitées, des personnes en situation de handicap, des familles avec des enfants de plus en plus, qui du coup se retrouvent à fréquenter une distribution avec des personnes qui ont un long parcours de rue et ou qui sont dans une situation très différente.
2: Des paniers repas sont distribués du mercredi au dimanche entre midi et 14h à la fabrique du théâtre à Strasbourg jusqu'au 30 août. Enfin demain, le Tour de France passera en Alsace. Les coureurs du peloton s'élanceront de Mulhouse pour la 14e étape de la Grande Boucle avant de prendre de l'altitude avec une arrivée au sommet du Markstein. Vous retrouvez toutes les infos pratiques autour de cette étape sur topmusic.fr.
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0: Et avec tout ça, il est déjà 17h, le temps de rentrer. Amy Wellhouse dans votre playlist Alsace, juste après Zayn sur Top Music.

Bon après-midi sur Top Music. Dans 5 minutes, la pause fraîcheur, comme à la Coupe du Monde ou presque. La pause fraîcheur chez nous, c'est avec Sabrine Zayani, l'humoriste qui nous fait vivre à sa façon son festival d'Avignon. Juste après la suite avec Samouraï Jay sur Top Music.

0: Bon après-midi sur Top Music. L'amour a toute sa place dans votre playlist Alsace. Lewis Capaldi arrive. Et chaque jour, sur Top Music, à 17h10, on parle du Festival d'Avignon, le plus grand théâtre à ciel ouvert du monde, avec notre humoriste préférée, la main sur le cœur, Sabrine Zayanik, qui joue son spectacle au Top de My Life. Elle nous fait vivre le Festival d'Avignon à sa manière. Salut Sabrine.
1: Bonjour chers auditeurs de Top Music, c'est ma dernière chronique dans le cadre du Festival d'Avignon. Et oui, c'est fini. It's over. C'est acabo. Oui, je suis trilingue. Je quitte le festival mardi et je suis déjà un peu nostalgique puisque le théâtre est omniprésent dans la ville et c'est tellement agréable. Au ciel, tout s'achève. La vie est si cruelle. Pourquoi mettre fin à cette aventure incroyable? Pourquoi? Alors après 14 dates de spectacle, 3 rendez-vous galants, 2 litres de crème solaire, 15 verres de planteur et 5000 tracts distribués, et si peu d'heures de sommeil à mon actif, je constate que j'ai perdu 5 ans d'espérance de vie en 15 jours. Mais je suis heureuse. Heureuse d'avoir vécu ce festival et de l'avoir partagé avec vous, chers auditeurs. Vous êtes mon lien avec l'Alsace où j'ai vécu. Et oui, je me suis mariée et j'ai divorcé la même année sur la terre de la tarte flambée, des spätzle et des comme dit, hein. Et ces 15 jours de chronique m'ont donné l'impression d'être en Alsace, mais pas vraiment, parce que se sentir en Alsace sans pouvoir manger alsacien, c'est frustrant. En fait, je vous ai dragué pendant 15 jours, mais on va pas passer à table. Alors, je sais que mes sensations seront décuplées quand je mangerai ma prochaine minstiflette. Oui, j'aime le Munster, comme Albert, qui habite là derrière, dans la vallée de Munster. Mais comme toutes les belles histoires, celle-ci se termine pour laisser place à une nouvelle aventure. Maintenant, hop là, direction Montréal. Et oui, je vais au Canada, là, tu sais, tu, pour juste pour rire. Et promis, je vous raconterai mon aventure canadienne, là. Et je ferai plus jamais cet accent approximatif. Alors, à bientôt.
0: Merci Sabrine. Sabrine Zayani pour la retrouver sur ses réseaux officiels.
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1: Attention, si vous circulez en ce moment sur l'A35 Nord dans le sens Lauterbourg-Strasbourg, avant le pont de la sortie Schaffhouse-Pressels, il y a eu une sortie de route d'une voiture, ce qui crée un ralentissement, un bouchon. Votre trajet est rallongé sur ce secteur de 12 minutes. Si vous voyez d'autres problèmes sur la route, vous nous appelez au 03 8x8, je transmettrai, c'est la ligne Infotrafic Top Music. Et pour votre playlist Alsace, voici Lewis Capaldi, Stay Love sur Top Music.

0: Bon après-midi sur Top Music. Avant la météo pour demain et ce week-end, l'info Alsace, Jules.
1: Météo France prévoit un nouvel épisode orageux et a placé le Bas-Rhin en vigilance orange depuis 15 heures. La ville de Strasbourg a annoncé la fermeture de ses parcs et de ses cimetières, une décision motivée par les dégâts déjà survenus suite au passage d'un orage hier. À l'issue de sa première semaine de travail, le nouvel entraîneur du Racing, le portugais Hugo Oliveira, va s'envoler ce dimanche avec ses joueurs à Faro pour lancer sa pré-saison. Au programme de rencontres prévues face au Sporting Portugal et au Blackburn Rovers la semaine prochaine. Enfin, en football toujours, les Bleus affrontent l'Angleterre demain soir dans le match des perdants. Pour sa dernière rencontre à la tête de la sélection, Didier Deschamps veut terminer sur une note positive quelques jours après l'élimination de son équipe. Le coup d'envoi de la rencontre sera donné à 23h depuis Miami.
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0: On risque d'avoir encore de la pluie et des orages d'ici ce soir dans la région et pour demain, devinez quoi, encore de la pluie et des orages entrecoupés de quelques éclaircies. Les températures seront assez raisonnables avec un maximum de 25 degrés en Alsace.
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0: Martin Garrix arrive sur Top Music. Avec Ed Sheeran. Bon après-midi et bon retour à la maison.
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5: Même si c'est un jour de départ en vacances, il n'y a pas d'embouteillage de plus de 10 minutes à vous signaler en ce moment sur les routes d'Alsace. C'est une bonne nouvelle. Martin Garrix et Ed Sheeran tout de suite. Stay.

0: Allez, c'est parti pour le duel des champions.
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0: Il y a d'un côté Guylaine de Fürdenheim. Bonjour Guylaine.
2: Bonjour tout le monde.
0: T'es notre championne en titre et tu vas jouer aujourd'hui pour atteindre le palier des 300 euros. Face à toi, il y a Nicolas de Marienthal. Salut Nicolas.
3: Salut Erwan, salut Guylaine.
4: Salut Nicolas, salut toute l'équipe.
0: Ils sont fair play tous les deux. Nicolas, tu es le challenger. Alors on commence avec toi, tu connais le principe. 20 secondes, un maximum de bonnes réponses à ces questions. C'est parti. Que produisait l'entreprise alsacienne Maurer Tempé?
3: Du vinaigre.
0: Dans quel sport a brillé Richard Virenque?
3: Le cyclisme.
0: Quelle ancienne colonie française a obtenu son indépendance en 1962?
3: Je passe.
0: Quand on ne mange aucun produit d'origine animale, on est...
3: végétarien.
0: Aïe, aïe. Il n'y a qu'une bonne réponse là.
3: Végétarien.
0: Ben ouais, non, c'est vegan. Quand on ne mange aucun produit d'origine animale, on est vegan. L'Algérie, la colonie française qui a obtenu son indépendance en 62. Et c'était de la charcuterie pour Maurer Tempé. Bon, ça fait une bonne réponse. Normalement, Guylaine, si tu ne te trompes pas, si tu ne fais pas n'importe quoi, tu vas peut-être battre Nicolas et atteindre les 300 euros. Ah ouais, je te la pression. On y va.
4: Allez.
0: Dans quel art a excellé Henri Matisse?
4: La peinture.
0: Dans quelle ville alsacienne va se dérouler et se déroule en ce moment le Festival des Alpagas Bleus?
4: À Saverne.
0: Et voilà. Voilà, c'était pas trop dur pour le coup. Nicolas, t'as bien aidé. Nicolas, elles étaient pas faciles, hein, tes questions. C'est le hasard, c'est vrai. C'est vrai que c'est le hasard. Mais tu rejoues avec nous quand tu veux, Nicolas, d'accord?
3: Pas de soucis.
0: À bientôt, Nico. Eh, Guylaine, ça fait 300 euros. Eh oui, le palier, il est atteint. Alors, qu'est-ce que tu fais? Tu reviens lundi ou pas?
4: Alors là, franchement, je vais rester raisonnable. Déjà là, j'étais joueuse, mais j'avais un peu peur.
0: Mais alors, tu sais que le principe du palier...
4: En vacances, en fait,
0: ah d'accord, tu pars en vacances. Parce que le principe du palier, c'est que lundi, même si tu perds, tu gagnes, tu restes quand même avec tes 300 euros.
4: Ah oui, c'est vrai.
0: Eh oui.
4: Oh là là, j'avais pas compris ça.
0: Tu seras disponible en vacances alors? Ok.
4: Bah voilà, avec le téléphone, on est toujours disponible.
0: Estelle sera de retour, donc on te retrouve lundi pour tenter les 400 euros et t'auras rien à perdre. Les 300 euros, c'est acquis. Je te souhaite un bon week-end et un bon début de vacances.
4: Merci beaucoup. À toi aussi.
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0: Non, pas encore, c'est vrai. Estelle n'est pas non plus en vacances. Hein. Aujourd'hui, elle n'est pas là, Estelle, parce qu'elle joue avec son groupe aux Alpagas Bleus, justement, le festival à Saverne. Bravo, Estelle, on est fiers de toi. Voici Vita, ça fait mal sur Top Musique.

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0: On est ponctuel sur Top Music. 18h00. L'info Alsace de ce 17 juillet, Jules.
2: Dans le Tarn, les recherches du corps de Delphine Jubilard se termineront ce soir. Pour rappel, des ossements ont été découverts hier sur le site indiqué par Cédric Jubilard. Des analyses ont été lancées dans l'après-midi pour tenter de déterminer s'ils pourraient correspondre à ceux de sa femme disparue il y a 6 ans. Un mouvement de grève est attendu ce week-end sur l'ensemble du réseau de transport strasbourgeois. Selon la CTS, une adaptation des horaires est à prévoir durant tout le week-end, particulièrement sur les lignes de bus G, H et Chronop. Des paniers repas sont distribués aux plus précaires tout l'été à Strasbourg. Une aide alimentaire proposée par la ville avec le Secours Populaire et l'association Abribus. Près de 480 personnes en bénéficient tous les jours. Écoutez Camille Vega, secrétaire générale du Secours Populaire du Bas-Rhin.
3: Il y a de plus en plus aussi de personnes qui sont en hébergement, qui n'ont pas les moyens de se nourrir, mais aussi des personnes qui sont en logement et qui, du fait du paiement de leurs factures, de leur loyer, n'ont plus ensuite les moyens de remplir leur frigo. Que ce soit des personnes retraitées, des personnes en situation de handicap, des familles avec des enfants de plus en plus, qui du coup se retrouvent à fréquenter une distribution avec des personnes qui ont un long parcours de rue et ou qui sont dans une situation très différente.
2: Des paniers repas sont distribués du mercredi au dimanche entre midi et 14h à la fabrique du théâtre à Strasbourg jusqu'au 30 août. Enfin demain, le Tour de France passera en Alsace. Les coureurs du peloton s'élanceront de Mulhouse pour la 14e étape de la Grande Boucle avant de prendre de l'altitude avec une arrivée au sommet du Markstein. Vous retrouvez toutes les infos pratiques autour de cette étape sur topmusic.fr.
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0: Il est 18h, bon retour à la maison avec Top Music, avec Madonna et avec Lewis Capaldi tout de suite, Almost.

Dans une heure, Estelle de Top Music va jouer avec son groupe les Red Light Dreams aux Alpagas Bleus à Saverne. On file aux Alpagas Bleus dans un instant avec Jules dans la sélection Top Music. Juste après la suite de votre playlist Alsace, voici Temper City tout de suite, 18h07.

0: 18h12. David Guetta et Jennifer Lopez se préparent. Aujourd'hui, c'est vendredi. À partir de 22h30, il y aura le mix de Dodo. 6 heures de mix dans toute l'Alsace. David Guetta, Jennifer Lopez, Save Me Tonight. Et dans l'immédiat, le festival Les Alpagas Bleus à Saverne.
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2: La quatrième édition des Alpagas Bleus à Saverne a commencé hier avec Anaïs MVA et Soprano. Malgré la pluie et l'orage, 7500 personnes se sont réunies pour danser dans une belle ambiance. Écoutez.
3: Bah c'est tranquille, c'est sympa, c'est bonne détente, ça fait du bien. Après une bonne journée de boulot, ça fait du bien.
4: Bah c'est génial parce qu'il y a plein de monde, toute la génération sont réunies, c'est chouette, il y a énormément d'ambiance.
5: Ouais. Ouais, c'est festif, il y a du monde, c'est convivial. On boit un coup, on peut manger tranquille, y a de l'espace pour tout le monde.
2: Les Alpagas Bleus, ça continue ce soir et demain à Saverne avec Louane, Stéphane Eicher ou encore Red Light Dreams. A noter que la billetterie est toujours ouverte.
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0: Et encore une bonne nouvelle, 18h19 sur Top Musique, pas d'embouteillage de plus de 10 minutes à vous signaler. C'est l'avantage d'être sur la route quand les autres sont partis en vacances. Votre playlist Alsace continue avec David Guetta et Jennifer Lopez, Save Me Tonight sur Top Musique.

0: Quel temps prévu pour ce soir et ce week-end? La réponse dans un instant, juste après l'info Alsace avec Jules.
1: Christine Herzog, sénatrice de Moselle, a été sanctionnée pour harcèlement et détournement de fonds publics par la Chambre haute hier. La sénatrice écope aussi d'une censure avec exclusion temporaire du Sénat. Elle ne touchera plus d'indemnité durant les 6 prochains mois. En 2025, Louise et Gabriel sont les prénoms les plus donnés en France selon les chiffres publiés par l'INSEE hier. Une formalité pour ces deux prénoms en tête des classements depuis plusieurs années. Dans le Grand Est, Gabriel est aussi en tête, mais chez les filles, c'est le prénom Jade qui a été le plus attribué l'année dernière. Enfin, en football, les Bleus affronteront l'Angleterre demain soir dans le match des perdants. Pour sa dernière rencontre à la tête de la sélection, Didier Deschamps veut terminer sur une note positive quelques jours après l'élimination de son équipe. Le coup d'envoi de la rencontre sera donné à 23h depuis Miami.
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0: Oh, la phrase qui fait mal, Jules. Le match des perdants, alors qu'on se voyait déjà champion du monde. Alors, on aura encore de la pluie et des orages ce soir, des risques en tout cas dans la région. Pour demain, devinez quoi? De la pluie, des orages, mais entrecoupés de quelques belles éclaircies et 25 degrés de moyenne pour les températures en Alsace.
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0: Ce soir à 22h30, le mix de Dono, 6 heures de mix dans toute l'Alsace, et on va déjà se mettre dans l'ambiance dans un instant avec Offenbach et Star Sailor sur Top Music.
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0: Infotrafic, si vous empruntez l'A36 cet été, des travaux de réfection de la chaussée perturbent la circulation depuis quelques jours et pendant un mois, ce sera jusqu'au 14 août, entre les échangeurs de Burtzwiller et l'île Napoléon. Voici Offenbach, Offenbach Starseller, For to the Floor.

Elle va faire le show à la mi-temps de la finale de la Coupe du Monde dimanche avec entre autres Madonna et BTS. Et Burna Boy aussi, bien sûr, ce sera le feu. C'était Shakira sur Top Music et votre playlist Alsace à 7h-10 continue avec Tom Gregory. Bon début de soirée tout le monde.

0: Il est 18h59 et il n'y a toujours rien à signaler sur les routes d'Alsace.
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0: L'info Alsace de ce vendredi 17 juillet avec Jules.
2: Météo France prévoit un nouvel épisode orageux et a placé le Bas-Rhin en vigilance orange depuis 15 heures. La ville de Strasbourg a annoncé la fermeture de ses parcs et de ses cimetières, une décision motivée par les dégâts déjà survenus suite au passage d'un orage hier. À l'issue de sa première semaine de travail, le nouvel entraîneur du Racing, le portugais Hugo Oliveira, va s'envoler ce dimanche avec ses joueurs à Faro pour lancer sa pré-saison. Au programme de rencontres prévues face au Sporting Portugal et au Blackburn Rovers la semaine prochaine. Enfin, en football toujours, les Bleus affronteront l'Angleterre demain soir dans le match des perdants. Pour sa dernière rencontre à la tête de la sélection, Didier Deschamps veut terminer sur une note positive quelques jours après l'élimination de son équipe. Le coup d'envoi de la rencontre sera donné à 23h depuis Miami.
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0: Jules vous l'a dit, ça va gronder ce soir dans le Bas-Rhin notamment. Alerte orange pour les orages. On aura de la pluie également demain, des orages également demain. Et pour les températures, comptez 25 degrés maximum ce samedi en Alsace.
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0: Et allez, ça continue votre playlist Alsace. Il est tout juste 19h. Bienvenue, c'est Erwan sur Top Music. Voici Lewis Capaldi.

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